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0: Dites, laissez-moi regarder un peu, j'étais là avant vous.
1: Victor contre Paramount, vous vous foutez de ma gueule?
0: Si vous voulez ce disque, il faut acheter le lot. 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

0: À Montpellier, l'association Le Forum de la Musique fait vivre la chanson française à travers une belle série de concerts organisés à la Gerbe, 19 rue Chaptal. Mais pour que la scène s'installe, que les lumières s'allument et que le public soit accueilli dans les meilleures conditions, elle a besoin de vous. L'association recherche en effet quelques bénévoles prêts à rejoindre l'équipe d'organisation le temps d'un après-midi ou d'une soirée de musique et de partage. L'idée est simple, permettre à chacun de contribuer à son rythme à la réussite de ces rendez-vous culturels. Ces concerts ont lieu un dimanche par mois, d'octobre à juin, de 13h à 20h. À chaque date, il faut installer, accueillir, accompagner la technique, puis ranger une fois le concert terminé. Rien d'insurmontable, mais une vraie aventure collective où chaque coup de main compte. Selon les disponibilités, l'équipe pourra être composée de bénévoles différents d'un concert à l'autre. L'association fonctionne ainsi, avec souplesse et confiance, et cherche idéalement deux personnes par date pour renforcer l'organisation. Et puis pour suivre leur actualité tout au long de la saison, retrouvez également le Forum de la Musique un mardi par mois sur les ondes de Radio FM+, dans l'émission Cabaret et puis quoi ? Si vous avez envie de participer à cette aventure culturelle et humaine, contactez Chaïko au 06 59 09 04 64, je répète, 06 59 09 04 64 ou par mail le forum de la musique tout attaché en minuscule @gmail.com. Ici, pas besoin d'être expert, juste l'envie de faire ensemble et de donner un coup de main à la musique vivante.
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1: Dans l'histoire du ski français, des champions du monde, il y en a eu. D'Émile Allais à Mathieu Fèvre, en passant par les Killy, Vuorne et autres Périlia. Intéressons-nous à un de ces champions qui n'a pas connu qu'un seul titre, mais deux. Deux titres. Il s'agit de Jean-Baptiste Grange. Le natif de la Savoie est en effet né le 10 octobre 1984. Et c'est l'occasion pour nous, aujourd'hui, de lui souhaiter également une bonne retraite, puisqu'il a raccroché les skis à la fin de saison 2021, après presque 20 ans de carrière tout de même. Une carrière garnie de succès, bien évidemment, mais aussi de quelques galères. Parlons des choses qui fâchent, par exemple avec ses déboires aux Jeux Olympiques, aucune place sur le podium, mais aussi beaucoup d'abandon et des places d'honneur, malheureusement.

Qu'importe, JB forgera sa gloire sur d'autres pistes de slalom du monde. Le monde, justement, il va le conquérir par deux fois, en 2011 à Garmisch-Partenkirchen en Allemagne et en 2015 à Beaver Creek aux États-Unis, deux titres en slalom et il est le seul double champion tricolore de la spécialité dans l'histoire. En Coupe du Monde, il empochera une petite coupe de cristal, celle du slalom en 2009, et se classera par deux fois deuxième en 2008 et en 2011. Malgré quelques périodes de blessures, le Savoyard est régulier dans la performance. Il y a de nombreuses reprises, il se classera sur les podiums de la Coupe du Monde, dont 9 victoires tout de même. Jean-Baptiste Grange, plus qu'un palmarès, une véritable personnalité à qui on souhaite un bon repos des pistes bien mérité. Allez, on se donne rendez-vous demain pour d'autres histoires d'un jour avec Mémoire Sport. 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
4: En vacances en Écosse, il y a quelques années, j'ai croisé la tombe d'un soldat mort dans je ne sais plus quel gros conflit. Le gamin était mort à 18 ans. Enfin, pas tout à fait. Ses parents avaient tenu à rajouter « et demi ». 18 ans et demi. J'avais trouvé qu'il n'y avait rien de plus tragique que cette insistance dérisoire sur quelques mois de rabe. Parmi des millions de morts, des gens avaient aimé un garçon. Est-ce que toi aussi, auditeur, auditrice, ça te fait quelque chose de savoir que derrière la grande histoire, il y avait un individu, un vrai? Bienvenue alors dans la chronique des négligés de l'histoire. Je m'appelle Aliénor Poitevin, je suis doctorante sur l'histoire de la presse, et avec Pascal Fichon et Lucie Boudon à la voix, ensemble, nous allons chercher les petites preuves discrètes et triviales de l'existence d'individus qui n'existent plus dans les mémoires. Aujourd'hui, j'aimerais vous parler non pas d'un individu, mais plutôt d'un couple, et même d'une famille en fait. Ils s'appellent Bruno Braquehey, Mathilde Gouin, Alexis Gouin et Marie Gelée. Ces noms ne vous disent rien. Famille d'immigrés des années 1850, ils vivent modestement à Paris en réalisant des photographies. Ils ont aussi une petite particularité, ils sont sourds-muets de naissance. Leur vie est liée à l'histoire de la photographie, à l'histoire du handicap, trop souvent peu représenté, et même, nous allons le voir, à l'histoire de la commune. Lorsque Mathilde Gouin rencontre Bruno Braquehey, elle ne s'arrête pas au handicap dont souffre le jeune homme depuis sa naissance. Son propre père, Alexis Gouin, est né sourd-muet. Et ça ne l'a pas empêché de quitter New York, où il était né, pour s'installer à Paris avec son épouse, Marie Gelée, et de devenir photographe vers 1847. Dans son studio, le père de famille réalise principalement des portraits et des nus féminins, qui sont notamment utilisés par les peintres comme études préparatoires. Mais il réalise d'autres projets pionniers dans l'art de la photographie, usant du procédé encore rudimentaire du daguerréotype. C'est d'ailleurs lui qui fera la première photographie d'Alexandre Dumas en 1851. Alors que les clichés postérieurs tenteront toujours de blanchir l'écrivain, cette photographie, que l'artiste avait lui-même colorisée, prouve qu'il s'agissait bel et bien d'un homme racisé. Bon, comme souvent, Alexis Gouin n'est pas seul à travailler. Sa femme et sa fille, en réalité, l'assistent tous les jours. La première dans ses activités photographiques, la seconde comme coloriste. C'est-à-dire qu'elle met en couleur les photographies par des procédés artisanaux. Évidemment, le travail de ces deux femmes n'est pas véritablement reconnu. Comme le notera à la mort de l'artiste le journaliste Ernest Lacan dans le journal La Lumière en 1855.
5: Quand il s'agissait de recueillir les louanges, mère et fille laissaient ignorer leur coopération.
4: Et puis, mère et fille permettent de faire tourner le commerce, en faisant le lien avec le client, à une époque où une personne atteinte de surdité est le plus souvent considérée comme déficient intellectuel. Revenons rapidement là-dessus. Face aux pseudo-scientifiques qui se qualifient de « démutisateurs », les communautés sourdes sont ainsi forcées de ne pas employer le langage des signes, pourtant inventé depuis plus d'un siècle, en 1850, pour s'entraîner à articuler et entraîner leurs cordes vocales à tout prix. Le médecin Ludovic Goguillot, dans son ouvrage scientifique « Comment on fait parler les sourds-muets », publié en 1889, proscrit ainsi toute communication par signe, assimilée à des singeries ou autres mimiques.
5: Dans le cas où la personne sourde-muette aurait appris quelque part le langage des signes, on ne devra pas l'autoriser à en faire usage. Non. La méthode orale pure les bannit absolument comme nuisible.
4: Souci d'une bonne prononciation du français est donc la principale préoccupation dans ces écoles, davantage que celle de former et de développer les connaissances de ces jeunes enfants, dont les débouchés professionnels restent par conséquent limités. Face à ces violences, pour des artistes comme Alexis Gouin, Les sociabilités se font donc par d'autres biais. La communauté sourde signante organise régulièrement des événements culturels, comme des banquets ou des salons de peinture réservés aux artistes handicapés. Ces moments importants pour la communauté et où la langue des signes peut être pratiquée sans jugement et sans interdiction des institutions suscitent l'étonnement des journaux de l'époque. Le Petit Parisien y voit un spectacle avec...
5: Au lieu du brouhaha de paroles qu'on a habitué à entendre dans les banquets, un grand silence troublé seulement par le bruit des fourchettes et des verres.
4: Plus poétique, le journal s'émerveille devant un salon des artistes silencieux.
5: Dont le but est d'apporter, par la culture des arts, un exutoire à ce qu'oppresse le silence implacable.
4: Est-ce dans un de ces événements que Mathilde Gouin, la fille d'Alexis, rencontre son futur mari ? C'est probable. Les deux artistes se marient en tout cas en 1850, et le père, qui se sait malade, lègue son studio photographique au jeune couple. Il fera, en passant, avancer la loi sur le sujet des testaments. À une époque où pour faire une donation ou un testament, certains notaires prennent encore l'obligation de la parole articulée. Une fois le testament signé, le couple reprend le flambeau du studio. Et il est doué. À partir de la fin des années 1850, leur talent est salué dans la presse. Lui pour son angle de prise de vue, elle pour ses innovations qu'elle apporte aux techniques de colorisation. C'est elle qui invente les couleurs applicables sur verre sur plaque, qui permettra la reproduction d'images dans la presse à grande échelle. Même si, bon, évidemment, c'est son mari qui remporte la récompense et la paternité attribuée à la création. It's a man's world, même quand le man en question subit l'oppression d'une autre façon. Mais Bruno Braquehaie n'est pas en reste en termes d'innovation. En fait, j'ai une super anecdote, c'est peut-être le tout premier photoreporter de l'histoire, puisqu'il va prendre sous la commune de 1870 environ 150 clichés sur le premier événement majeur en France à recevoir une couverture photographique. Imaginez, c'est le chaos dans Paris, les canons, les barricades. Et au milieu de tout ça, on a Braquehaie, son matériel volumineux sous le bras, prenant en photo à la fois les fédérés et les troupes versaillaises. Ces clichés de la commune constituent une œuvre originale, faisant de lui le photographe de l'insurrection. Il ne vend aucun de ses clichés, et c'est gratuitement qu'il photographie les communards qui posent avec fierté devant son appareil. Lui, en revanche, payera le prix fort ce documentaire, par la prison. Mais quel couple ! Quelle histoire ! Qui confirme ce que disait Victor Hugo en s'adressant à un de ses proches, l'intellectuel sourd-muet Ferdinand Berthier, en 1843.
5: Qu'importe la surdité de l'oreille, quand l'esprit entend, la seule surdité, la vraie surdité, la surdité incurable, c'est celle de l'intelligence.

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6: Un autre texte qui nous amène sur ces feuilles de route et qui parle en s'adressant à Dieu. Tu aimes, Seigneur, la prudence. Tu aimes la lumière. Tu aimes l'amour au cœur de l'âme. J'ai porté en moi des histoires inventées par la peur et par l'isolement. C'était des récits d'orphelins, des mauvais présages, des fausses identités, des chemins argileux et des buissons épineux. J'ai cherché des figures géométriques, des mosaïques de dessins, des tableaux symboliques. La mesure du temps se consommait dans le filtre du sable. Je ne savais plus compter ni plus situer les astres et les lumières. Je navigue au plus large des îles enchanteresses. Je me méfiais de l'invitation des sirènes et des berges paradisiaques. Parfois, des lueurs automnales éclataient dans les paysages de ma mémoire. Tout devenait sève et arbres, fleurs et fruits. Il m'a fallu beaucoup de nuits avant de retrouver un certain apaisement. Je termine ma convalescence. Je renais. Christian Malaplate.
1: Les textes étaient lus par Joël, Marie, Marie-Hélène, Yves, Nathalie et Jean.

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1: Je suis rue de Rémusat, à quelques mètres de la place du Capitole à Toulouse, et je me rends à la salle du Sénéchal, car nous sommes aujourd'hui jeudi, et le jeudi, il se passe quelque chose à 12h30 qui attire énormément de monde. Il est 11h30 et déjà il y a beaucoup de gens dans la file d'attente devant la salle. Vous venez souvent ici ?
2: Oui, le plus souvent possible en fait. J'apprécie beaucoup cet espace. La programmation est très diversifiée et toujours de très grande qualité.
1: Vous connaissez les artistes qui sont invités aujourd'hui ? Ou vous venez comme ça ?
2: Absolument pas, j'adore. C'est un peu comme d'aller les bibliothèques. J'aime bien découvrir au hasard.
1: Comment vous expliquez ce succès ?
2: C'est un espace convivial, chaleureux. Et ça, je parle au nom des personnes qui ont peu de revenus. Cette sorte d'oxygène qui permet de garder encore un petit peu l'esprit, le côté artistique et tout ça, c'est vraiment apprécié.
3: Alors le principe de la pause musicale, c'est de proposer une parenthèse diurne en musique, et je dirais même si possible en poésie musicale, c'est-à-dire un temps pour les urbains à part. Le principe, c'est entrer libre dans la limite des places disponibles. Alors on prend les 200 premiers arrivés.
1: Joël Saurin, vous êtes un ancien membre du groupe Zebda et vous êtes donc à l'origine de cette pause musicale. Comment elle est née ?
3: Avec Zebda, on était en tournée au Québec, à Québec, et l'organisateur du festival où on allait jouer le soir dans un grand espace avec plein de lumière, plein de sons, nous a dit à la fin de la balance qui se finissait vers midi, si vous voulez faire un mini-concert optionnel, c'est possible. On l'a fait. Je suis revenu avec à l'esprit l'idée de reproduire ça un jour à Toulouse. Car ce qu'on avait fait à midi et ce qu'on avait fait le soir n'avait rien à voir. Alors l'horaire y était pour beaucoup, les conditions, la décontraction généralisée, mais quand même l'écoute du public qui ne nous connaissait pas du tout. Même avec les mêmes chansons, on peut faire des choses radicalement différentes.
1: Qui sont les artistes, musiciens invités et comment vous les choisissez ?
3: Je tenais à l'éclectisme. Ça, c'est quelque chose qu'on reproduit maintenant depuis 18 ans. Je savais au moment où je créais ça que le vivier des musiciens toulousains était riche. Mais là, je l'ai vérifié, c'est vraiment énorme. Je n'ai pas de budget pour déplacer des musiciens. Donc, ce sont principalement des musiciens locaux, régionaux ou qui veulent jouer le jeu.
1: Donc la pause musicale a encore de l'avenir devant elle.
3: Moi, je suis parti pour 40 ans, mais bon, l'avenir le dira.
1: Ce numéro de 180 secondes a été réalisé par Radio Radio pour l'Assemblée régionale des radios associatives dans le cadre d'un partenariat avec la région Occitanie, Pyrénées, Méditerranée.

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2: Comment tu t'appelles ? Il y a eu du théâtre au programme de Cajar, une pièce documentaire intergénérationnelle. Sur scène, des élèves de seconde du lycée de la Vinadi à Figeac et des résidents de l'EHPAD de Cajar. Alors on est allé voir de plus près l'histoire du montage de cette pièce. Et puis tant qu'on y était, on a rencontré les protagonistes initiateurs, financeurs et encadrants de cette aventure.
3: Jennifer Alario. Je travaille à l'Astrolabe au service culturel du Grand Figeac, chargée de l'action culturelle au service spectacle vivant. Pour la saison 2025-2026, on accueille le Club Dramatique Théâtre, qui est une compagnie basée à Toulouse, dirigée par Mélanie Vessette et Simon Le Floch. La commande qui leur a été passée, c'était de créer vraiment un projet de médiation à destination de différents publics, partir sur une notion qui était le geste artistique comme rempart à l'isolement.
4: Je m'appelle Mélanie. Je dirige la compagnie Le Club Dramatique, qui est la compagnie qui a été associée cette saison à l'Astrolabe à Figeac. Et dans le cadre de notre association, il a fallu proposer un projet de médiation culturelle. Et j'avais à cœur de travailler avec des personnes âgées, très âgées, avec lesquelles je n'avais jamais travaillé. J'avais déjà travaillé avec des jeunes, j'aime beaucoup travailler avec des jeunes et d'autres publics, mais je n'avais jamais travaillé avec des personnes très âgées. Et donc moi j'avais à cœur de partir d'eux et d'elles, et de travailler ce qu'on appelle une écriture de plateau. Ça veut dire qu'il n'y a pas de texte qui préexiste à la création. On se raconte des histoires, on écoute des témoignages, des récits de vie. Et à partir de ça, avec Julie Duchossois, qui fait partie de la compagnie Jean Balcon et qui m'accompagnait sur cette aventure, on a écrit des textes pour eux et pour elles. Et l'idée, c'était de faire une pièce un peu ce qu'on appelle du théâtre documentaire. Donc on entend des morceaux de vie, de récits, de sons, et de les mettre ensemble sur un plateau. Des gens très jeunes et des gens très âgés. Et ça a été une rencontre vraiment formidable. Et je crois que pour tous les participants et participantes de ce projet, c'est une vraie aventure, parce que personne n'était jamais allé sur un plateau de théâtre. On a beaucoup travaillé et je crois qu'on est tous et toutes très fiers du résultat.
5: Ce numéro de 180 secondes a été réalisé par Antenne Doc Figeac pour l'Assemblée régionale des radios associatives dans le cadre d'un partenariat avec la région Occitanie, Pyrénées, Méditerranée.

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1: Dans l'histoire du ski français, des champions du monde, il y en a eu. D'Émile Allais à Mathieu Fèvre, en passant par les Killy, Vuorne et autres Périlia. Intéressons-nous à un de ces champions qui n'a pas connu qu'un seul titre, mais deux. Deux titres. Il s'agit de Jean-Baptiste Grange. Le natif de la Savoie est en effet né le 10 octobre 1984. Et c'est l'occasion pour nous, aujourd'hui, de lui souhaiter également une bonne retraite, puisqu'il a raccroché les skis à la fin de saison 2021, après presque 20 ans de carrière tout de même. Une carrière garnie de succès, bien évidemment, mais aussi de quelques galères. Parlons des choses qui fâchent, par exemple avec ses déboires aux Jeux Olympiques, aucune place sur le podium, mais aussi beaucoup d'abandon et des places d'honneur, malheureusement. Qu'importe, JB forgera sa gloire sur d'autres pistes de slalom du monde. Le monde, justement, il va le conquérir par deux fois, en 2011 à Garmisch-Partenkirchen en Allemagne et en 2015 à Beaver Creek aux États-Unis, deux titres en slalom et il est le seul double champion tricolore de la spécialité dans l'histoire. En Coupe du Monde, il empochera une petite coupe de cristal, celle du slalom en 2009, et se classera par deux fois deuxième en 2008 et en 2011. Malgré quelques périodes de blessures, le Savoyard est régulier dans la performance. Il y a de nombreuses reprises, il se classera sur les podiums de la Coupe du Monde, dont 9 victoires tout de même. Jean-Baptiste Grange, plus qu'un palmarès, une véritable personnalité à qui on souhaite un bon repos des pistes bien mérité. Allez, on se donne rendez-vous demain pour d'autres histoires d'un jour avec Mémoire Sport. 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
4: En vacances en Écosse, il y a quelques années, j'ai croisé la tombe d'un soldat mort dans je ne sais plus quel gros conflit. Le gamin était mort à 18 ans. Enfin, pas tout à fait. Ses parents avaient tenu à rajouter « et demi ». 18 ans et demi. J'avais trouvé qu'il n'y avait rien de plus tragique que cette insistance dérisoire sur quelques mois de rab. Parmi des millions de morts, des gens avaient aimé un garçon. Est-ce que toi aussi, auditeur, auditrice, ça te fait quelque chose de savoir que derrière la grande histoire, il y avait un individu, un vrai? Bienvenue alors dans la chronique des négligés de l'histoire. Je m'appelle Aliénor Poitevin, je suis doctorante sur l'histoire de la presse, et avec Pascal Fichon et Lucie Boudon à la voix, ensemble, nous allons chercher les petites preuves discrètes et triviales de l'existence d'individus qui n'existent plus dans les mémoires. Aujourd'hui, j'aimerais vous parler non pas d'un individu, mais plutôt d'un couple, et même d'une famille en fait. Ils s'appellent Bruno Braquehaie, Mathilde Gouin, Alexis Gouin et Marie Gelée. Ces noms ne vous disent rien. Famille d'immigrés des années 1850, ils vivent modestement à Paris en réalisant des photographies. Ils ont aussi une petite particularité, ils sont sourds-muets de naissance. Leur vie est liée à l'histoire de la photographie, à l'histoire du handicap, trop souvent peu représenté, et même, nous allons le voir, à l'histoire de la commune. Lorsque Mathilde Gouin rencontre Bruno Braquehaie, elle ne s'arrête pas au handicap dont souffre le jeune homme depuis sa naissance. Son propre père, Alexis Gouin, est né sourd-muet. Et ça ne l'a pas empêché de quitter New York, où il était né, pour s'installer à Paris avec son épouse, Marie Gelée, et de devenir photographe vers 1847. Dans son studio, le père de famille réalise principalement des portraits et des nus féminins, qui sont notamment utilisés par les peintres comme études préparatoires. Mais il réalise d'autres projets pionniers dans l'art de la photographie, usant du procédé encore rudimentaire du daguerréotype. C'est d'ailleurs lui qui fera la première photographie d'Alexandre Dumas en 1851. Alors que les clichés postérieurs tenteront toujours de blanchir l'écrivain, cette photographie, que l'artiste avait lui-même colorisée, prouve qu'il s'agissait bel et bien d'un homme racisé. Bon, comme souvent, Alexis Gouin n'est pas seul à travailler. Sa femme et sa fille, en réalité, l'assistent tous les jours. La première dans ses activités photographiques, la seconde comme coloriste. C'est-à-dire qu'elle met en couleur les photographies par des procédés artisanaux. Évidemment, le travail de ces deux femmes n'est pas véritablement reconnu. Comme le notera à la mort de l'artiste le journaliste Ernest Lacan dans le journal La Lumière en 1855.
5: Quand il s'agissait de recueillir les louanges, mère et fille laissaient ignorer leur coopération.
4: Et puis, mère et fille permettent de faire tourner le commerce, en faisant le lien avec le client, à une époque où une personne atteinte de surdité est le plus souvent considérée comme déficient intellectuel. Revenons rapidement là-dessus. Face aux pseudo-scientifiques qui se qualifient de « démutisateurs », les communautés sourdes sont ainsi forcées de ne pas employer le langage des signes, pourtant inventé depuis plus d'un siècle, en 1850, pour s'entraîner à articuler et entraîner leurs cordes vocales à tout prix. Le médecin Ludovic Goguillot, dans son ouvrage scientifique « Comment on fait parler les sourds-muets », publié en 1889, proscrit ainsi toute communication par signe, assimilée à des singeries ou autres mimiques.
5: Dans le cas où la personne sourde-muette aurait appris quelque part le langage des signes, on ne devra pas l'autoriser à en faire usage. Non. La méthode orale pure les bannit absolument comme nuisible.
4: Souci d'une bonne prononciation du français est donc la principale préoccupation dans ces écoles, davantage que celle de former et de développer les connaissances de ces jeunes enfants, dont les débouchés professionnels restent par conséquent limités. Face à ces violences, pour des artistes comme Alexis Gouin, Les sociabilités se font donc par d'autres biais. La communauté sourde signante organise régulièrement des événements culturels, comme des banquets ou des salons de peinture réservés aux artistes handicapés. Ces moments importants pour la communauté et où la langue des signes peut être pratiquée sans jugement et sans interdiction des institutions suscitent l'étonnement des journaux de l'époque. Le Petit Parisien y voit un spectacle avec...
5: Au lieu du brouhaha de paroles qu'on a habitué à entendre dans les banquets, un grand silence troublé seulement par le bruit des fourchettes et des verres.
4: Plus poétique, le journal s'émerveille devant un salon des artistes silencieux.
5: Dont le but est d'apporter, par la culture des arts, un exutoire à ce qu'oppresse le silence implacable.
4: Est-ce dans un de ces événements que Mathilde Gouin, la fille d'Alexis, rencontre son futur mari ? C'est probable. Les deux artistes se marient en tout cas en 1850, et le père, qui se sait malade, lègue son studio photographique au jeune couple. Il fera, en passant, avancer la loi sur le sujet des testaments. À une époque où pour faire une donation ou un testament, certains notaires prônent encore l'obligation de la parole articulée. Une fois le testament signé, le couple reprend le flambeau du studio. Et il est doué. À partir de la fin des années 1850, leur talent est salué dans la presse. Lui pour son angle de prise de vue, elle pour ses innovations qu'elle apporte aux techniques de colorisation. C'est elle qui invente les couleurs applicables sur verre sur plaque, qui permettra la reproduction d'images dans la presse à grande échelle. Même si, bon, évidemment, c'est son mari qui remporte la récompense et la paternité attribuée à la création. It's a man's world, même quand le man en question subit l'oppression d'une autre façon. Mais Bruno Braquehaie n'est pas en reste en termes d'innovation. En fait, j'ai une super anecdote, c'est peut-être le tout premier photoreporter de l'histoire, puisqu'il va prendre sous la commune de 1870 environ 150 clichés sur le premier événement majeur en France à recevoir une couverture photographique. Imaginez, c'est le chaos dans Paris, les canons, les barricades. Et au milieu de tout ça, on a Braquehaie, son matériel volumineux sous le bras, prenant en photo à la fois les fédérés et les troupes versaillaises. Ces clichés de la commune constituent une œuvre originale, faisant de lui le photographe de l'insurrection. Il ne vend aucun de ses clichés, et c'est gratuitement qu'il photographie les communards qui posent avec fierté devant son appareil. Lui, en revanche, payera le prix fort ce documentaire, par la prison. Mais quel couple ! Quelle histoire ! Qui confirme ce que disait Victor Hugo en s'adressant à un de ses proches, l'intellectuel sourd-muet Ferdinand Berthier, en 1843.
5: Qu'importe la surdité de l'oreille, quand l'esprit entend, la seule surdité, la vraie surdité, la surdité incurable, c'est celle de l'intelligence.

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êtes bien connecté sur le réseau FM Plus, toujours sur le 91 pour Montpellier également. C'était par Rock'n'Roll, mission hebdomadaire consacrée au rock, toutes les formes de rock sans restriction, depuis l'origine jusqu'à maintenant. Et bonne écoute à tous.

Allez, c'est parti pour une heure dans l'univers du rock. Amis auditeurs, auditrices, bienvenue à tous dans Baroque & Roll, édition spéciale d'été, émission allégée en commentaire, mais certes pas en musique. Comme pour les trains, un train peut en cacher un autre et une émission peut en cacher une autre. Attention au carrefour sans transition. Bon été à tous, bonne écoute à tous.

vous êtes bien connecté sur le 91 FM pour Montpellier. Vous écoutez Rock'n'Roll, émission TT. Belle séquence avec Elliott Murphy, le groove particulier de ce musicien-chanteur US. Il était extrait de son album 2019 intitulé Ricochet. C'était précédé par les délicates notes du groupe NOFX, toujours un groupe américain basé à Los Angeles. Et en ouverture, la voix inimitable et le groove de Brian Ferry, le chanteur du défunt groupe Roxy Music. Allez, tout va bien, on poursuit en revenant sur Brian Ferry. Bonne écoute à tous.

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Voilà, c'était un petit crochet dans les 70s avec ce Rock'n'Roll Machine, extrait de l'album qui porte le même nom, Rock'n'Roll Machine, et c'était dû à un groupe canadien intitulé Triumph, un petit côté Nazareth également dans l'ensemble de la construction musicale, en particulier peut-être le chanteur. Les groupes canadiens qui ont été un peu zappés des médias à cette époque et même maintenant, aussi bien dans la sphère du rock que dans celle du blues, et c'est parfois dommage avec ce groupe qui a fait uniquement 3 albums, mais ça vaille le coup de ressortir cette piste Rock'n'Roll Machine, toute la magie du heavy metal presque à son début. Allez, on poursuit toujours dans le rock. Bonne écoute à tous.

Vous êtes toujours connecté sur le 91 FM à Montpellier. Vous écoutez Baroque and Roll, édition spéciale d'été. Fin de cette séquence avec l'excellent, très regretté Gigi Kell, presque la musique idéale pour l'été. C'était précédé par ce groupe assez déjanté intitulé Propagandi, un jeu de mots avec Gandhi et Propagande, un groupe en fait canadien plutôt orienté révolte, finalement pas très loin de ce que pouvait faire le MC5 dans les années 70 dans la région du Michigan à Detroit City aux États-Unis. Allez, on poursuit cette émission, restez connectés et on reste pour le coup dans le cool avec Elliot Murphy. Bonne écoute à tous.

0: juste l'interface pour communiquer. Vous exprimez un propos sur l'émission si vous avez envie pour des informations sur la programmation, sur les titres, sur les albums, pour des dédicaces musicales, c'est possible. Donc c'est sur le 0606 48 74 30, 0606 48 74 30, par les SMS dans la diffusion de cette émission. Voilà.
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je vous rappelle juste l'interface pour communiquer ou vous exprimer à propos de cette émission si vous en avez envie, pour des informations sur la programmation, sur les titres, sur les albums ou pour dédicaces musicales, c'est possible. Donc c'est sur le 06 06 48 74 30 06 06 48 74 30 par SMS pendant la diffusion de cette émission. Voilà.

une séquence avec le groupe NoFX, un groupe basé à Los Angeles et qui est en contradiction musicale avec l'image en général dégagée par les groupes de Los Angeles, plutôt dans le cool, mais pas tous. Et donc c'est le cas avec ce groupe qui déménage également en public. Pas trop de chansons d'amour pour ce groupe, mais plutôt une critique de la société américaine et de l'environnement global, politique et sociétal. On va dire un groupe plutôt anarchiste sur les bords. Voilà, cette émission est bien avancée, mais comme toujours dans cette émission de rock, quand il n'y en a plus, il y en a encore. Donc, dernière ligne droite et je vous laisse avec des classiques dans l'histoire de la rock music. Le bon Dr. Feelgood a enregistré en public à Londres et Brian Ferry le fait.

Et voilà, c'est sur ces sons que cette émission se termine. Je vous retrouve la semaine prochaine, toujours sur le 91 de Montpellier. L'interface pour communiquer à propos de cette émission, si vous en avez envie, pour information sur la programmation musicale, dédicace musicale ou autre, c'est toujours sur le même numéro, le 06 06 48 74 30 06 06 48 74 30, par SMS ou appel direct pendant la diffusion de cette émission. Bonne semaine à tous, à bientôt.

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Allez, c'est parti pour une heure de blues. Amis auditeurs, auditrices, bienvenue dans Blues Time. Nouvelle édition, c'est la rentrée dans l'univers du blues, en tout cas sur le 91 FM à Montpellier. Et cette émission s'est ouverte avec cette piste de Jimmy Cornette and the Deadman. Et malgré toutes les apparences de cette piste qui symbole le Mississippi, elle n'a pas été enregistrée dans le Mississippi, ni à Memphis, en Tennessee, ni en Louisiane. Elle a été enregistrée à côté de la froide mer du Nord, dans la ville de Hambourg. Hambourg en Allemagne, donc il s'agit d'un groupe allemand qui symbole le Mississippi. Allez, cette émission se poursuit et on reste sur le même groove à peu près avec Steve Hazard. Bonne écoute à tous.

fin de séquence avec Andy Fairweather Low, dans un style plutôt bubblegum, blues, chamal blues, comme vous voulez. Et donc un personnage qui n'est pas du tout sur l'avant-scène, c'est plutôt un musicien de studio, et de session qui a accompagné Eric Clapton sur différents albums et puis qui a également joué dans le groupe de Bill Wyman, le bassiste des Rolling Stones, dans son groupe The Rhyme Kings. Allez, on poursuit avec une piste qui vient juste de sortir il y a quelques semaines, extraite d'un album 2025, Take a Ride, par Larry Kurtz and the Lawbreakers. Je vous laisse découvrir peut-être, et bonne écoute à tous.

fin de séquence avec le même groupe qui a ouvert cette émission, un tout début d'émission, Jimmy Cornette and the Deadmen. Et c'est extrait de leur dernier album 2024, titre un groupe basé à Hambourg, sur la ville d'Hambourg, la ville portuaire d'Hambourg en Allemagne. Donc c'est un groupe allemand, même si cela ne s'entend absolument pas dans leur musique qui est totalement US, totalement enracinée dans le blues, dans toutes sortes de blues, le jump blues, le boogie blues et également le deep blues avec parfois un soupçon d'humour comme l'on retrouve très souvent dans l'univers du blues chez les grands dinosaures du blues disparus et également sur leurs descendants ou leurs héritiers actuels. Totalement à suivre ce groupe avec un groove certain et au niveau instrumental ça assure un maximum. C'était précédé par une reprise encore une fois d'un titre issu du patrimoine musical du mythique Robert Johnson, mythique, mais un personnage qui a réellement existé et donc ce walking blues, c'est-à-dire le blues à marchant ou le blues de la marche, a été repris par Pete Alderton, un musicien qui navigue entre ce que l'on peut appeler l'Americana et le blues, donc quelqu'un qui écrit ses textes quand il ne s'agit pas de reprises, bien évidemment. Il est anglais, mais il vit actuellement en Allemagne. Voilà, j'espère que vous allez tous bien. Si vous avez pris cette émission en route, tout de suite, on poursuit avec le même titre, Walking Blues, mais une autre reprise, donc par un duo, Chris Jones et Steve Baker, à l'harmonica. Bonne écoute à tous.

fin de séquence avec cette piste quelque peu insolite, avec un climat très particulier dû à un bluesman US qui se fait appeler Leadfoot depuis 2008. Son vrai nom en fait est Tim Scott McConnell ou Tim Scott. Et donc il poursuit son blues à travers quelques albums, un blues qui n'intègre aucune reprise de standards classiques de blues. Tous ses textes sont écrits par lui-même dans un genre qu'il a autoproclamé blues gothique. D'ailleurs, un de ses albums s'appelle The Master of Gothic Blues. Les paroles de ses textes renvoient à une vie intérieure assez tourmentée qui rejoint toutefois le grand réservoir au niveau du blues des états d'âme de l'être humain dans toute sa nudité et parfois dans toutes ses errances. Voilà, cette émission est bien avancée. Il reste encore quand même un peu de temps. On poursuit avec Zed Mitchell, qui sera suivi par Paul Stewart.

voilà, c'est sur ces sons que cette émission se termine. Je vous retrouve la semaine prochaine, toujours sur le 91 Montpellier. L'interface pour communiquer à propos de cette émission, si vous en avez envie, pour information sur la programmation musicale, dédicace musicale ou autre, c'est toujours sur le même numéro, le 06 06 48 74 30 06 06 48 74 30, par SMS ou appel direct pendant la diffusion de cette émission. Bonne semaine à tous, à bientôt.

Une joie immense de vous retrouver pour vous présenter ce nouveau numéro de Rock Again sur Radio FM Plus Montpellier et sur Contact FM Occitanie pour Carcassonne et pour Limoux. Nous allons passer une heure ensemble avec toujours du rock en tout genre, avec deux découvertes de goût français qui vont émerveiller nos oreilles. Johan sera à la technique, Joss au micro, et en ce qui concerne un groupe français, nous commençons avec quatre musiciens originaires de Nantes et qui ont formé ce groupe du nom de The Camel Crew et ont enregistré cette année au mois d'avril When You'll Go.

Et dans le style indie rock, une découverte de Rock Again avec ce groupe de New York, Telescreens, qui a signé au mois de mai Other Side of Town. Les nouveautés continuent dans cette émission et elles sont nombreuses comme d'habitude. Et voici un groupe légendaire qui existe depuis la fin des années 60, les Deep Purple, avec ce nouveau single Arrogant Boy. Et nous resterons toujours dans le style hard rock et toujours dans les nouveautés. Il y en aura avec John Diva and the Rockets of Love et ce sera la chanson Bigger Than America.

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un classique rock avec Bob Dylan et un de ses hits en 1983, c'était Sundown of the Union. Les étincelles vont continuer à jaillir dans cette émission avec, pour poursuivre, encore du hard rock et les new songs s'accumulent toujours de plus en plus. Voici Zan and Cody avec la chanson Damn. C'est du hard rock de Suède et comme nous le savons tous, les Scandinaves sont très branchés hard rock et metal.

voici un classique rock. Classique rock.

Et cela fait du bien une fois de temps en temps de plonger dans le style rock psyché et dans les archives de ce style musical. Rock Again a trouvé ce hit de 1967 du groupe américain The Sparkles avec Ipsville. Nous revenons en France pour découvrir un groupe de Haute-Savoie formé par Greg et Léa, un duo du nom de One Rusty Band, et le single Raccoon est sorti en 2023.

Et quel plaisir d'avoir retrouvé un hit de Jacques Higelin en 1979 avec Tête en l'air. Et en écoutant cette chanson, nous lui avons rendu hommage, Jacques Higelin, qui nous a quittés en avril 2018. On revient en 2026 avec une union inattendue de Paul McCartney et Ringo Starr, qui faisaient partie du groupe The Beatles, dont la dissolution remonte à l'année 1970. Et cette année, tous les deux ont enregistré Home to Us.

Après le single de Paul McCartney et Ringo Starr, il n'y a pas de doute et vous vous êtes souvenu du groupe rock australien Midnight Oil qui avait fait un énorme succès avec Beds Are Burning et à l'instant même, Rock Again vous a fait découvrir ce groupe indie rock du sud-ouest de l'Angleterre, October Drift, avec cette belle chanson Nothing Makes Me Feel. Et le moment est venu d'écouter la dernière chanson pour cette semaine, REM avec Man on the Moon, un soft rock très sympa. Bye.

Et pour finir Rock Again de cette semaine, n'oublions pas en concert les Sex Pistols et Frank Carter qui seront en concert au festival de Carcassonne avec en première partie le groupe punk rock français Les Wampas. Ce sera donc pour le mardi 28 juillet à la salle Jean Deschamps à partir de 20h30 à Carcassonne. C'est l'heure de se dire bye bye, mais Rock Again vous retrouve la semaine prochaine pour une nouvelle émission sur les ondes de Contact FM Occitanie et sur Radio FM Plus Montpellier. Bonne soirée à vous tous.

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